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3: H1000 vous propose de regarder la nature et la montagne avec vos oreilles. Durant 30 minutes, votre radio va déambuler par les chemins. Les chemins. Auditeur, auditrice. Une forêt. Une cellule orageuse qui commence à se mettre en place. Et je vous amène assister peut-être à la naissance d'un orage. Pour l'instant, c'est une petite pluie fine. Tombe légère. Et les oiseaux, pour l'instant, accompagnent notre balade sonore. Je ne suis pas pour autant un chasseur d'orage. Mais néanmoins, je souhaiterais le rencontrer. Car le rencontrer, c'est écouter la puissance sonore de la nature, du ciel et de la terre. Mais pour le moment, enfonçons-nous

Il arrive. Petit à petit, l'orage qui va traverser l'espace de vos oreilles.

dans le ciel assombri, la forêt paraît encore plus mystérieuse. Avec son écran de végétation quasi impénétrable, lorsqu'on s'éloigne,

qui secoue la cime des arbres. Et à présent, on peut avoir l'impression parfois que tout s'agite, tout tremble autour de vous.

Que l'on est orageuse s'intensifie. Il serait peut-être bon de trouver un abri. Le voici à quelques pas de vous. Au milieu d'une clairière.

ça tourne au loin. Mais ici, au bénéfice de cette clairière, la lumière est tout à coup plus claire. Les gouttelettes d'eau moins intenses. Car je ne me situe point sous les feuillages. Le feuillage d'un arbre, c'est vraiment un réceptacle. Un réceptacle d'eau. Mais attention, une brève accalmie peut accacher une intense

Nous voici arrivés. Sous notre abri. C'est un style de hangar en bois, sans porte, ouvert sur la clairière, les arbres et le ciel grisonnant.

marche-mille. Dans le berceau d'un orage naissant. Saisir la substance. Écoutons la nature.

Ça fait à peu près 40 minutes que je l'attends, cet orage. Il semble tourner autour. Est-il versatile ?

C'est peut-être purement du hasard. Mais il vient de vous répondre. Je vous propose de marcher dans cette clameur. Le tonnerre, les oiseaux. Quelques gouttes de pluie. Vous, auditeur, auditrice, qui chassez l'orage.

l'intimité de la forêt. La forêt a ses mystères et ses propres sonorités.

Nous allons, une nouvelle fois, patienter à l'abri du petit hangar en bois. C'est quand même fou, puisque là c'est du direct. La différence de son entre ici, on se croirait pratiquement sur une fin de journée estivale. Et puis derrière, tout à l'heure, avec l'arbre qui grinçait, qui était une ambiance peut-être plus automnale. Mais point lugubre, je dirais, plus automnale.

toujours sous notre abri. Je me suis fait surprendre. Par la brève intensité de ce coup de tonnerre, au milieu des gazouillis des oiseaux, qui semblent se moquer totalement de l'arrivée de cet orage. J'ai la nette impression qu'il passe à côté, mais vous, auditeurs, auditrices, ne passez pas à côté.

bientôt t'es noyé dans le voile de la pluie. Et l'écran.

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n'y a pas de secret, quoi. Il n'y a pas de secret, il y a une vérité simple, sobre, crue, quoi. Un truc... Alain, la horde du contrevent, tu la réussiras uniquement, quoi. Uniquement si tu t'isoles. Si tu t'isoles, quoi. Tu comprends ce que ça veut dire, isole? Isola, l'île, quoi. Tu crées ton île et tu l'évases au maximum, quoi. Il faut que les gens soient extrêmement loin de toi, mais loin parce que ton univers sera vaste, quoi. Sera immense, sera énorme l'univers, quoi. L'énorme puissance d'univers, quoi. Faut que Caracol, il existe en toi complètement, que Ertov Stroknis, il soit toi, quoi, que Piedro de la Roca, tu le deviennes. Et la goutte aussi, et tout l'univers et tout le vent, que tu vives complètement là-dedans, quoi. C'est ça qu'il faut, il n'y a que ça qu'il faut, quoi. Et que tu restes collé au vent, collé au vent, collé au vent, quoi. Et que tu fasses aucune concession sur le reste, tu oublies tout, quoi, t'es pas consultant, t'es rien, la consulting c'est de la merde, quoi. La seule chose qui a de la valeur, c'est quand t'es capable de faire un chapitre comme celui-là, quoi. Ça restera, ça mérite que tu vives, quoi. Tu peux vivre pour écrire ça, ouais. Là ça mérite que tu vives, quoi, tu vois. Là t'es pas né pour rien, t'es nécessaire, quoi. T'es pas surnuméraire, comme dirait Sartre, t'es pas superflu, quoi. Là t'as une nécessité quand t'écris ça. D'être, et c'est ça qu'il faut tenir, mec. C'est ça qu'il faut putain de tenir, quoi. Lâche pas le morceau, tu fais pas enculer, tu fais pas disperser, tu fais pas fragmenter, tu fais pas de concession, quoi. Y a pas de concession avec la vie, quoi. Y a pas de concession, quoi.

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Hola, hola, bonjour, bienvenue dans ce nouveau voyage por el mundo latino que nous allons commencer avec Edu Lobo, un chanteur, guitariste, arrangeur et compositeur et brésilien. Il fait partie de la seconde génération de la bossa nova et est devenu une figure emblématique de cette musique populaire brésilienne. Il a collaboré avec des grands noms tels que Vinicius de Moraes, Chico Buarque, Gaetano Veloso et bien d'autres. Le voici dans Negro Negro.

0: Las Migas, un quatuor féminin espagnol, accompagné de Maria Pelaez Sanchez, et la Maria Pelaez, une chanteuse et compositrice également espagnole. Elles sont toutes les cinq passionnées de musique, et notamment du style flamenco, qu'elles remettent au goût du jour. Les cinq ensemble pour un titre issu de l'album Libre, paru en 2022. Cet album s'appelait et s'appelle toujours Cantaora. C'est un cri de guerre et un encouragement pour celles qui n'osent pas encore franchir le pas. Las Migas et Maria Pelaez pour la Cantaora.
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Usted de Carlos Cuevas à venir Puerto Candelaria, qui est bien plus qu'un groupe musical, c'est une expérience artistique qui est née en Colombie il y a plus de 25 ans. Il mêle cumbia, son tropico, jazz, musique du monde, c'est entre fêtes, réflexion et humour. Les textes sont toujours controversés, innovants, et le groupe explore également le théâtre, la danse et le cinéma pour tenter d'exprimer la magie, la diversité et l'absurde en Colombie et ailleurs. Puerto Candelaria, Gaita, Las Flores.

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1: D'un coup d'aile, vous laissez la Colombie et Puerto Candelaria pour atterrir et survoler surtout les Andes, cette chaîne de montagnes qui s'étend sur 7 pays, un petit peu de géographie. Alors les 7 pays, ce sont l'Argentine, le Chili, la Bolivie, l'Équateur, la Colombie, le Pérou et le Venezuela. C'est aussi la plus haute chaîne de montagnes en dehors de l'Asie, bien entendu. Le groupe, c'est Los Carchaques et le titre, c'est...

quand vous venez d'atterrir dans la rue royale, qui ne se trouve pas celle-ci en Amérique latine, même s'il y en a plein des Calle Real, celle-ci est en Suède. Et oui, ce groupe suédois qui a été fondé en 1999 est actuellement composé de 12 musiciens qui adorent la pop, le rock, le funk, la R&B et les rythmes latins. Patricio Sobrano a formé un trio qui jouait dans le style du Buena Vista Social Club, puis d'autres musiciens ont rejoint le groupe et ils se sont orientés vers la timba. Le groupe comprend Ricard Valdez, le fils du légendaire Bebo Valdez et d'une Suédoise, Rose-Marie Persson. Et dans ce groupe, c'est le seul d'origine cubaine, mais tous les autres partagent cet amour de la musique cubaine. Le groupe s'appelle Calle Real

Compositeur, arrangeur, il est né en 58 à Buenos Aires, il s'appelle Esteban Morgado et nous allons le retrouver avec Nostalgias, une musique de Juan Carlos Cobian et les paroles d'Enrique Cadícamo, Nostalgias par Esteban Morgado.

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2: On continue ce Por el Mundo Latino avec Alcione, de son vrai nom c'est Alcione Diaz Nazareth, née en 1947. Au Brésil, elle est chanteuse, instrumentiste et compositrice. Elle a connu la célébrité à partir de la fin des années 70. Un résumé rapide de la vie de cette grande chanteuse, que peut-être je détaillerai dans d'autres émissions. À 9 ans, elle commence à jouer la clarinette, puis elle passe à la trompette. En 67, elle quitte sa province pour aménager à Rio de Janeiro et travailler à la télé. En 70, elle commence une tournée de 2 ans en Europe. Puis retourne au Brésil en 72 et enregistre enfin son premier disque.

Eh bien, on va retrouver une chanteuse grecque pour un titre d'Agustín Lara, Piensa en mí. Cette chanson s'est fait connaître en 91 parce qu'elle faisait partie de la bande-son du film Talon aiguille de Pedro Almodovar et qu'elle était interprétée par Luz Casal. Cette fois-ci, eh bien, c'est Rita Antonopoulou qui va vous la chanter. 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

Les Colombiens, pour continuer la Sonora Dinamita, ils comptent parmi les groupes de cumbia les plus importants, ont un succès international. Ils ont commencé à Cartagène des Indes sous la houlette de Lucho Argen. Et on va les retrouver dans Saca la Maleta.

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1: Une autre Mexicaine cette fois-ci, c'est Yurida Francisca Gaciola Flores, ou Yurida tout court. Elle est née en 86 à Hermosillo, au Mexique. Elle est chanteuse et compositrice. Toute petite, elle a été entourée de musique et aussi émigrée à Mesa, en Arizona, à l'âge de 8 ans, bien sûr, avec toute sa famille. Son père lui donne le goût de la musique et elle a même enregistré des reprises de quelques chansons issues du répertoire populaire mexicain. C'est lorsqu'elle est repérée par un commercial de la chaîne Azteca America que son père décide de l'inscrire au casting de la quatrième génération de la Academia, la Starac. Finalement choisie pour participer au casting final dans la ville de Mexico, ne gagne pas la première place. Pendant ce passage à la télévision, lui ouvre un accès à une carrière de chanteuse. Il lui faudra attendre l'année 2005 pour connaître la célébrité Yurida Ya Te Olvide.

À venir, le groupe de Dominicains né dans le Bronx de Nueva York en 94 avec Anthony Romeo Santos et le leader chanteur et compositeur, Lenny Santos à la guitare, Max El Trueno à la basse, Henry Santos, chanteur également et compositeur et chorégraphe, se sont d'abord appelés Los Tinayers, puis avec le succès du titre Obsession, ils ont changé de nom. Ils ont connu également quelques périodes de séparation, suivies de retrouvailles. Les voici dans Por un Segundo par Aventura.

0: 20 grados centígrados en esta mañana.
1: Et c'est avec ce titre de la Sonora Carruseles que se termine votre voyage et le Por el Mundo Latino proposé par le comité de jumelage Tequila Martel. Rendez-vous dans une semaine et en attendant, portez-vous bien et hasta pronto.
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Tous chers amis, bienvenue dans la Travelling Station pour cette toute première émission de l'année. Yes, lancement de la 16e saison de la Travelling Station. Et on commence avec un bon cut UK dub avec UK Principal au vocal. Le titre s'appelle Hola Meditation.

Hola Meditation, yes, très heureux de vous retrouver dans la Traveling Station pour cette toute première mission de l'année, comme je vous le disais. On va continuer avec le Dubwise, tranquillement en fond, pour présenter eh bien, cette 16e année de Traveling Station, 16e saison. Et c'est pas des moindres, hein. Franchement, il faut trouver la motivation pour faire autant d'émissions, du son et le reste. Mais grâce à vos auditeurs, eh bien écoutez, on garde le cap. Et grâce aux radios qui nous diffusent, merci à tous, on va continuer. Et on va se faire encore une belle année pleine de good vibes, grâce à vous, vos retours et le reste. Et grâce à la motive qu'on a évidemment tous, et il en faut, car malheureusement, eh bien, le monde de la culture est un peu mis à mal. Et ça va commencer eh bien, en de plus belle, hein, vraiment, cette nouvelle année, avec un petit coup de gueule contre notre cher gouvernement qui saccage eh bien, notre belle culture à coups de pied, hein, on peut le dire. Entre la diminution des subventions, les annulations de festivals qui ont eu lieu tout l'été, et notre magnifique loi Riposte qui a bien été votée dans l'été également, qui va nous empêcher bientôt de faire des rassemblements pour, eh bien voilà, pour partager un petit peu toutes ces good vibes. Le reste, alors évidemment, on est vraiment identifié sur toutes les musiques électroniques, mais le dub eh bien, vient de tout ce monde et a été à l'initiative hein, de tout le mouvement Sound System qui a été ensuite eh bien, repris par eh bien, ce phénomène libertaire des free parties et le reste. Et voilà, pour une rentrée eh bien, très politique, on va commencer avec un titre eh bien, de Charlie P sur le label d'OBF. Le titre s'appelle « Policeman ». Histoire d'interpréter un peu mes propos. Yes, allez, je vous souhaite évidemment de passer un bon moment à l'écoute de la Traveling Station.

A Few Get A Boasting, yes, pour ce méga super gros Roots de Joe Gladstone. Et derrière, ou plutôt juste avant, s'écouter. Donc, un titre que je vous avais peut-être déjà passé fin d'année dernière. Le titre s'appelle Jojo Gladstone. En tout cas, c'est le chanteur Jojo Gladstone avec le titre Reggae Music, tout simplement. Alors, fin du coup de gueule, évidemment, concernant la politique. Vous savez que c'est pas le thème de l'émission. Même s'il y a des moments, eh ben, il faut réagir, hein, parce que là, vu qu'on se prend à la tronche, on va pas pouvoir laisser passer tout ça. Mais voilà, heureusement, on a quand même quelques jolies, eh bien, bonnes nouvelles avec plein de sorties. Eh bien, notamment sur les labels de reggae, hein, voilà. la révolution s'organise tout tranquillement. Puis petit message à nos dirigeants, écoutez un peu plus de reggae. Vous vous détendrez peut-être un petit peu, ça vous permettra de prendre de meilleures décisions. Alors concernant eh bien, ces fameuses sorties, c'est le fils de Jashaka, hein, suite eh bien, au décès de son père il y a quelques années, eh bien, qui a décidé de reprendre un petit peu son catalogue et de represser un certain nombre de titres non édités pour certains, on va s'en écouter un, et d'autres réédités, qui étaient devenus introuvables. Alors on va s'écouter un gros Twinkle Brothers qui n'était jamais sorti, qui était en dubplate, qui s'appelle Journey, donc voilà, par les Twinkle, remixé par eh bien, Young Warrior, le fils de Jashaka. Mais avant, je voulais commencer par l'emblème, le grand titre de Max Romeo, franchement un titre référence dans l'œuvre de Jashaka. Le titre s'appelle Taffarel is the captain of my ship.

C'était donc le titre Journey des Twinkle Brothers, unreleased pour le moment. C'était un gros dub play de Jashaka, et bien également de Young Warrior, hein. Ces derniers temps, repressé pour le plus grand bonheur des fans. Merci à Young Warrior pour bien continuer et bien de faire prospérer l'héritage de son père. On continue avec un titre tout aussi fameux. Yes, une reprise d'un vieux titre de Nucleus Roots. Le titre s'appelle Irie Meditation avec le chanteur Don Hartley.

Et on va continuer avec eh bien du Roots, avec une sortie de l'année dernière, si je me souviens bien, avec le chanteur Mika Shemaya. Le titre s'appelle « I Kill My Ego ».

Et sans transition, on enchaîne avec un petit peu de digital, avec un titre de Echo My Not et le titre Picnefy Mind. Et on enchaînera juste après avec le titre Africa des Rubadub Rebels.

Yes, donc c'était les Robadob Rebels avec ce titre Africa en mode digital. Yes. Alors la rentrée était marquée par eh bien un certain nombre de sorties par le sound system Entebbe Sound, un sound system des années 80, vraiment emblème hein, des sound systems anglais, qui eh bien nous fait le plaisir de sortir leur 5 ou 6e prod. Hein, vous voyez, hein, depuis les années 80, ça fait quand même pas grand chose. Et un crew au passage qu'on aurait dû voir au eh bien, au Dub Camp, au festival Dub Camp, ça va me donner l'occasion eh bien, de vous relater un petit peu cette expérience de l'été. Festival qui a été annulé, hein, festival hyper connu, hein, c'est 10 000 personnes par soir, le plus grand rassemblement de sound system européen. Et donc, voilà, comme excuse de la canicule qui a été entièrement annulée, sauf que, eh bien, évidemment, un festival annulé la veille eh bien, du lancement eh bien, du festival. Forcément, eh bien, c'est un petit peu compliqué, sachant qu'une grande partie des frais ont déjà été engagés et que, eh bien, on se retrouve avec une association qui était déjà pas forcément hyper vigoureuse et qui aujourd'hui se retrouve, eh bien, dans une situation critique avec, je sais pas trop, 400 000 euros de dette. Voilà le résultat. Eh bien, après des belles décisions de notre gouvernement qui prend, eh bien, ce genre de disposition au dernier moment. Et ce qui vraiment met en danger clairement la culture. Alors, décision politique ou pas politique, eh bien, à vous de voir, sachant qu'on a quand même un certain nombre eh bien, de festivals, pour ne pas citer les Francopholies de La Rochelle, qui avaient lieu eh bien, exactement le même week-end, avec quelques centaines ou quelques dizaines de kilomètres, qui eux, ont été maintenus. Alors bon, voilà. À vous de vous faire votre idée, d'aller voir un petit peu ce qui s'est passé. Moi, franchement, ça m'inquiète énormément pour eh bien, la culture et surtout pour ce festival, qui est vraiment une des grosses références européennes, je vous le disais, au niveau eh bien, de la culture reggae et sound system. Mais revenons à Entebbe Sound qui nous sort eh bien, quelques magnifiques titres. Alors pour revenir aux origines, Entebbe, eh bien, c'est ça.

Alors, pour la petite anecdote, il s'agit du titre Marshall de Ras Imru, déjà sorti eh bien, quelques dizaines d'années avant sur le label de Jashaka. Donc, original release sur eh bien, le label du Master. Yes, repris en 2004, ce titre fait un gros carton. Et en 2026, 22 ans plus tard, eh bien, c'est Sugar My Not qui va eh bien, se coller à ce rhythm et nous offrir une nouvelle magnifique version. Le titre s'appelle More Love.

Et après ce magnifique More Love de Sugar My Nut, je ne résiste pas à l'envie de vous passer la version cuivre sur ce même riddim qui suffit à lui-même. Yes, énorme production du Sound System Entebbe Sound.

Allez, je vais être obligé d'écourter cette petite version si on veut pouvoir eh bien, boucler l'émission en temps et en heure. Yes. Puisque, évidemment, une bonne nouvelle n'arrive jamais toute seule. Évidemment, le Sound System, donc en débaissant, nous a gratifié bien d'une deuxième sortie. Un 12 cette fois-ci avec un nouveau riddim et 6 versions. Toujours Sugar My Note hein, qui se colle au riddim. Le titre s'appelle Working People. Et on s'écoutera juste après eh bien, la deuxième version qui s'appelle Who's Gonna Love Ja. Yes, on en discute juste après.

Who's Gonna Love Ja? Hey, Rastafi Iri sur le second vocal. On a également un troisième vocal sur ce maxi et trois dubs. On s'écoutera ça. Et bien un petit peu plus tard, puisque la fin de l'émission approche et que j'espère que vous avez passé un bon moment à l'écoute de la Traveling Station, qui repart et bien donc pour une année supplémentaire, la 16e, avec plein de bonnes vibes, de bonnes sorties, de reggae anglais, français, de toute la planète. En fonction eh bien, des sorties et des bons titres, hein, tout simplement. Hein, on en produit de partout du reggae et on essaiera de faire encore plein de découvertes dans cette nouvelle année qui s'offre à nous. J'espère qu'évidemment que vous avez passé une bonne rentrée, hein, ça c'est sûr. Je vous souhaite évidemment le meilleur bien, pour tout ce qui arrive à cette fin d'année 2026. Et on va terminer avec un titre tout à fait en phase avec l'actualité. Une production Indica Dub qui vient de ressortir, qui était repressée dans la foulée tellement il a été eh bien, plébiscité. Le titre s'appelle « Peace Must Prevail ». Et moi je vous dis évidemment à dans 15 jours. Et d'ici là, portez-vous bien. Salut à tous.

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1: Antoine Galen.
0: À la une de nouvelles élections régionales en Allemagne, 2 semaines après la victoire du parti d'extrême droite en Saxe-Anhalt, les électeurs sont appelés aux urnes à Berlin et dans la région de Mecklembourg. Reportage dans un bureau de vote en début de journal. C'était il y a 4 ans en Iran, le début du mouvement Femmes, Vie, Liberté. Manifestation après la mort de Mahsa Amini suite à son arrestation pour port incorrect du voile islamique. Aujourd'hui, la mobilisation continue, de plus en plus de femmes font tomber le voile et enfourchent leur moto. Dans ce journal, nous serons également en Bolivie où le prix du diesel a été multiplié par 2 ce week-end. Le président Rodrigo Paz a annoncé la fin de la subvention pour ce carburant. Pour les automobilistes, c'est la douche froide. Et puis, il n'était pas au micro de France Inter ce matin. Hier, Charles Sapin a annoncé la suppression de son édito hebdomadaire. L'arrivée de l'éditorialiste d'extrême droite était largement contestée en interne. Cette décision a fait réagir l'échiquier politique, vous l'entendrez. C'est un scrutin à haut risque pour le chancelier Friedrich Merz. En Allemagne, près de 4 millions d'électeurs sont appelés aux urnes aujourd'hui. Élections régionales à Berlin et dans la région du Mecklembourg. Dans la ville de Schwerin, un coup à coude entre l'extrême droite et les sociaux-démocrates est attendu. Reportage de notre correspondant Pascal Thibault.
2: Il fait beau ce matin à Schwerin et les électeurs viennent voter à l'école Heinrich Heine. Pour plusieurs personnes interrogées, l'essentiel ce dimanche est avant tout de voter contre l'AfD pour éviter une trop forte domination de l'extrême droite, créditée de 37% dans les derniers sondages.
3: Je veux que le Mecklembourg reste démocratique et c'est ce que je voulais exprimer par mon vote aujourd'hui.
2: Cette autre électrice a aussi voté contre l'AfD tout en comprenant les raisons de ce vote.
4: Je peux comprendre leur frustration, car beaucoup de choses ne fonctionnent pas dans ce pays.
2: Ce monsieur est un peu pressé, mais il ne résiste pas au micro tendu pour exprimer toute la colère accumulée contre les responsables politiques, dont le chancelier Merz.
5: Toutes ces canailles doivent dégager. Ça fait 30 ans qu'ils bricolent sans résultat. Angela Merkel était contre Merz. Elle avait compris qu'il n'était qu'un idiot.
2: La politique nationale est aussi dans les têtes des électeurs. Les scrutins de ce dimanche pourraient décider de l'avenir de Friedrich Merz. Cette électrice est aussi venue soutenir le chancelier.
6: Son départ serait une catastrophe. Il a fait beaucoup d'erreurs. Certaines étaient inévitables. J'aimerais qu'il reste en place.
2: Cette retraitée dit parfois avoir presque pitié du chancelier, très impopulaire.
7: Il promet et promet, mais rien ne se passe. Il n'est pas le bon, mais qui peut le remplacer ?
2: Alors que les spéculations sur un remplacement du chancelier abondent, l'absence d'un ersatz crédible joue en sa faveur. Pascal Thibault, Schwerin, RFI.
0: Et les résultats sont attendus vers 18h, heure de Paris, 16h, temps universel. Ça vote aussi en Russie, dernier jour des élections législatives, les premières depuis l'invasion de l'Ukraine en février 2022. 450 sièges de la Douma doivent être renouvelés. Un scrutin qui se déroule aussi en Crimée annexée et dans les régions contrôlées par la Russie en Ukraine, Donetsk, Luhansk, Zaporijja et Kherson. Élections sans suspense, le parti de Vladimir Poutine est le grand favori. Direction l'Iran, cette semaine marquait les 4 ans de la mort de Mahsa Amini, cette jeune kurde iranienne décédée à Téhéran après son arrestation pour port incorrect du voile islamique. Ce drame avait engendré le mouvement Femmes, Vie, Liberté, mouvement sévèrement réprimé. Et 4 ans plus tard, Amnesty International accuse les autorités iraniennes d'avoir commis des crimes contre l'humanité, meurtres, actes de torture, viols et disparitions forcées. L'ONG a identifié au moins 377 victimes. Aujourd'hui, la mobilisation continue. De plus en plus de femmes font tomber le voile et n'hésitent pas à se déplacer en moto. Correspondance de Siavosh Ghazi à Téhéran.
8: L'Iran compte 12 millions de motos, mais la nouveauté vient d'ailleurs. Selon les médias iraniens, quelques 600 000 motos ou scooters ont été vendus aux femmes au cours des 2 dernières années. Une véritable révolution culturelle qui s'est accélérée depuis la fin de la guerre de 40 jours à la mi-avril. Pour Leila, qui roule en moto depuis un an, l'expérience est unique.
9: Pour moi, c'est très surprenant. Je m'attendais à avoir des remarques, des taquineries. Mais depuis un an que je roule en moto, mon seul problème, c'est que je n'ai pas de permis. Tous les gens que je croise m'encouragent. Non seulement moi, mais toutes les filles qui roulent en moto et ont rendu la ville plus belle. C'est très attirant d'avoir ce sentiment. Tout le monde t'encourage. C'est comme si c'était un projet commun et chacun fait sa part de travail.
8: Les autorités ont annoncé qu'il n'y avait aucun empêchement pour délivrer des permis aux femmes, ce qui pourrait les protéger en cas d'accident. Cette évolution est visible partout, y compris dans les villes religieuses comme Qom ou Mashhad, où on voit des femmes en moto, ou encore des villes conservatrices sur le plan culturel. Siavoshkiazi, Téhéran RFI.
0: Retour express à la Maison Blanche pour Donald Trump. Le président américain a écourté son week-end à Camp David. Un départ précipité tandis que les États-Unis redoutent une escalade rapide au Moyen-Orient et plus particulièrement en Arabie Saoudite. Hier, les rebelles houthis du Yémen ont visé la capitale saoudienne, Riyad. Une première depuis plusieurs mois. De fortes explosions ont retenti et un réservoir de carburant a été aperçu en feu près de l'aéroport. Cela faisait 40 ans que la Bolivie n'avait pas connu une telle crise économique, à tel point que le président Rodrigo Paz a annoncé vendredi soir la fin de la subvention au diesel. Elle existait pourtant depuis de nombreuses années, une mesure qui arrive après la validation par le Parlement bolivien d'un accord avec le FMI qui prévoit d'importantes coupes budgétaires. Pour la population bolivienne, c'est l'inquiétude car ce week-end, le prix du diesel a été multiplié par deux. Reportage de Nils Sabin dans une station essence de La Paz.
10: À la station-service Tupac Katari, l'inquiétude règne chez les automobilistes qui attendent pour faire le plein. Andrés est conducteur de taxi et il a du mal à comprendre la décision du gouvernement.
11: Ça inquiète beaucoup de familles. Je ne sais pas vraiment où on va. Le gouvernement fait porter à la population tous les problèmes auxquels il est confronté.
10: Isabelle conduit également un taxi qui ne roule pas au diesel, mais elle est tout de même convaincue que toute la population sera affectée par la fin de la subvention.
12: Si le prix du carburant, quel qu'il soit, augmente, tout va coûter plus cher. Les produits de base, le transport et les coûts de production.
10: Le gouvernement a également annoncé différentes mesures pour soutenir les secteurs les plus affectés par la hausse du prix du diesel. Réduction d'impôts, prêts bancaires plus faciles à obtenir pour les entreprises ou encore aide monétaire de quelques dizaines d'euros pour les secteurs défavorisés. Pour Alex, c'est largement insuffisant.
13: C'est comme un petit pansement sur une hémorragie ou sur une blessure importante. Ça va nous aider une semaine, un mois, tout au plus.
10: Cette semaine, le Parlement a également voté la prolongation de l'état d'exception pour 90 jours. Celui-ci permet notamment au président de déployer l'armée en cas de blocage de route et de mouvement social important. Nils Sabin, La Paz, RFI.
0: Et le litre de gasoil qui atteint aussi des sommets en France, 2,41 € le litre, c'est un record. Sur les réseaux sociaux, 8 ans après le mouvement des Gilets jaunes, les appels à manifester le 17 octobre prochain se multiplient. Après deux éditos, Charles Sapin quitte déjà France Inter. Le directeur adjoint de Valeurs Actuelles, magazine condamné pour injures à caractère raciste, a annoncé la suppression de son édito hebdomadaire. Radio France lui a proposé un aménagement sous la forme d'un débat, proposition qu'il a décliné dans un contexte de fronde syndicale en interne. Raphaël Delvolvé, la décision du service public s'invite dans la campagne présidentielle car la droite et l'extrême droite ont affiché leur soutien à Charles Sapin.
14: L'affaire avait tout pour relancer le débat tenace sur la pluralité dans l'audiovisuel public français, régulièrement accusé par la droite de pencher à gauche. La candidate du RN, Marine Le Pen, reprend le refrain parlant d'un détournement de l'argent du contribuable pour servir certains camps et dénonçant, je cite, « une chasse à l'homme de la gauche contre Charles Sapin ». Le journaliste de Valeurs Actuelles a aussi pour avocat le candidat des LR, Bruno Retailleau. Il dénonce un petit théâtre antifasciste financé par l'impôt des Français. Dans ces mêmes camps politiques, d'autres élus n'hésitent d'ailleurs pas à parler de censure. Évidemment, à gauche, la tonalité n'est pas la même. On soutenait depuis le début les syndicats de Radio France. Et si aucun candidat déclaré n'a pris publiquement position, le haut responsable des Insoumis, Manuel Bompard, s'est félicité de la fin de l'édito. De quoi faire du cas Charles Sapin, un sujet récurrent de la campagne présidentielle, en pleine offensive de l'extrême droite, qui exige régulièrement de l'audiovisuel public du pluralisme et demande parfois sa privatisation partielle ou totale.
0: Raphaël Delvolvé, c'est la fin de ce journal. Merci à vous de l'avoir suivi.
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0: 11h en temps universel, 18h à Moscou.
1: Antoine Galen.

Paris à les rapatrier de toute urgence. Ils risquent, selon eux, la peine de mort. La réunion entre le secrétaire au Trésor américain et son homologue chinois vient tout juste de commencer à New York. Des discussions 4 jours avant la visite de Xi Jinping à la Maison-Blanche. Avec Donald Trump, il compte bien aborder le sujet des droits de douane. Et puis c'est un rendez-vous culturel incontournable en France. Les journées du patrimoine se déroulent en ce moment. Une thématique s'invite à cette édition, la fragilité des monuments. Si les bureaux de vote ferment à 18h, temps universel, dernier jour des élections législatives, 450 sièges de la Douma doivent être renouvelés. Élections sans suspense, le parti de Vladimir Poutine est le grand favori. Le scrutin se déroule aussi en Crimée annexée et dans les régions contrôlées par la Russie, Donetsk, Luhansk, Zaporijjia et Kherson.

0: C'était l'occasion pour moi de transmettre mon message. J'ai inscrit non à la guerre sur le bulletin.
1: Deux jeunes gens essayent de réaliser un sondage sorti des urnes. Mélana le constate, certains affirment ouvertement qu'elle.

assez expéditif et appelle Paris à rapatrier les détenus de toute urgence. En Irak, toujours, une explosion a été entendue près de l'aéroport d'Erbil, une zone qui abrite des troupes américaines. La cause de l'explosion n'est pas connue à ce stade.

0: musée du Petit Palais à Paris s'est emparé de l'une des thématiques de cette année, le patrimoine en péril. Muriel Malouf, l'idée est de sensibiliser les visiteurs sur la fragilité des œuvres d'art.
1: Des guides sont disséminés à travers le musée et s'adressent à un public familial en séjournée du patrimoine.
2: Alors là, c'est une sculpture en bronze hein, de Bartholdi. Donc si toi tu t'amuses à caresser la plante de pied là, la plante de pied du petit enfant, si des dizaines de milliers de visiteurs font la même chose, hein, mais qu'est-ce qui va se passer? Eh bien, la longueur, ça va effacer la patine.
1: Là, il est question de la fragilité.

0: chargé du public au musée.
1: Nous sommes devant l'œuvre la plus fragile du musée, donc c'est un peu le phare du jeu de piste. Cette œuvre est en si grande, la plus fragile. Voilà, c'est un petit papier où on voit apparaître la température 22 degrés, 25% d'humidité, c'est formidable.
0: Et une fois le jeu de piste terminé, on peut se retrouver face à la fresque centrale restaurée pour dessiner à son tour.
2: Qu'est-ce que c'est ?
0: Quelque chose, ça c'est quelque chose. Le patrimoine en péril, accroché de façon ludique, c'est le pari gagné du petit palais.

0: Sefer, Yasmin Shwaki.
1: Il vient d'Amérique latine. Alors ça veut tout dire et ça ne veut rien dire. Ça veut peut-être dire que dans la vie de Juan Gabriel Vázquez, l'urgence littéraire s'est forgée proportionnellement à la violence d'État qu'il a vécue adolescent. Mais ça ne veut rien dire, car l'auteur toque régulièrement aux portes de l'ailleurs. Né en Colombie, ce découvreur de monde, fils d'avocat anglophile, est pétri de cultures plurielles qu'il traverse comme les siècles, avec la même aisance. France, Belgique, Espagne, Joseph Conrad, Gustave Flaubert, Emily Dickinson, autant de terres et de continents qu'il arpente et habite avec un amour majuscule de la littérature. L'auteur de La traduction du monde, passé par le journalisme, primé de nombreuses fois, est un adorateur de ces vies que l'on peut pétrir jusqu'à en faire un roman. Et c'est le cas de son dernier opus qui paraît au seuil, intitulé Les mains de Felitza, du nom de cette sculptrice colombienne, Felitza Bornstein, qui, sans la plume de Vázquez, aurait pu finir aux oubliettes. Roman en lice pour le prix Femina étranger 2026.
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1: Il y a tango et tango, bien sûr. Bonjour, Juan Gabriel Vázquez.
2: Bonjour, Jasmine. Je suis très content d'être ici.
1: On est très content de vous recevoir. Estás bien?
2: Oui, bien.
1: Alors, qu'est-ce qu'il y a de particulier, ce tango délicieux d'Enrique Santos di Cecolo? Il y a de la dramaturgie, hein, c'est ce que je vous disais.
2: Oui, oui. C'est un tango des années 30, très connu, qui est écrit par Santos di Cecolo pour dénoncer un peu la décennie que l'histoire argentine appelle la décennie infâme. Et la version qu'on vient d'entendre est celle du chanteur catalan John Becerra, un des plus grands chanteurs de la musique espagnole. Et lui, il transforme la chanson en une sorte de pour les valeurs

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1: Rock à la Casbah ouvre encore une fois son antenne à des membres de l'équipe de programmation musicale de Radio Vostok. Le duo Belvedere et l'artiste Nevadi. Un set aux variations imprévisibles, capable de basculer d'une ambiance à l'autre, avec la même soudaineté qu'une journée caniculaire éclate en orage. Allez, très belle découverte.

C'était la mixtape du duo Belvedere et de l'artiste Nevadi, tous membres de l'équipe de programmation musicale de Radio Vostok. Pour retrouver la liste des titres joués, un seul lieu de rendez-vous, www.kasba-records.com.

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Elle était là, sublime, ridicule, bouleversante, notre mère, la Terre. Pour la première fois depuis le commencement des temps, trois de ses enfants venaient de la quitter.

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Alors là, ce que vous me proposez, c'est encore une porte de sortie pour laisser faire PSA. Qu'est-ce que vous attendez? On ne peut pas fermer une usine de 3000 personnes comme ça. Il faut que l'État s'en rende compte. Mais vous réalisez dans quel pays, dans quoi vous avez plongé le pays? Est-ce que vous réalisez? Quand les gens, ils se mettent en grève, quoi qu'ils veulent, ils vont le syndicat, la porte est fermée, il n'y a rien, on vous laissera crever.

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0: Ce morceau s'appelle Vivre libre ou mourir. On vous l'entend jusqu'au bout là.
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